0: appartenent. On sait plus ce qu'on fait, mais quand je suis dans le quartier, quand on tourne dans la série, j'ai...
1: Rocco! Grazie, super bello!